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0: 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Attendez. 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une délégation ce mercredi 6 mai 2026 dans la localité de Marbranche, ou bien Marbranche, située dans la deuxième section communale de Bois d'Orme, commune d'Ansapitre, dans le département du Sud-Est, afin d'évaluer la situation de l'école nationale de Marblanche. 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Et ça veut dire, oui, fonctionnel depuis 2011, cette école logé dans un espace inadapté, accueille actuellement plus de 250 élèves, répartis dans 6 salles de classe, les enseignants, pour la plupart contractuels, exercent sans rémunération régulière. L'établissement est administré par un conseil composé de 7 membres issus de la communauté. 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À travers cette démarche, le Fonds national de l'éducation, sous les auspices du ministère de l'Éducation nationale et de la formation professionnelle, réaffirme son engagement en faveur du droit à une éducation de qualité pour les élèves dans des conditions d'apprentissage répondant aux normes sur toute l'étendue du territoire national. 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Le Fonds national de l'éducation compte intervenir au niveau de l'école nationale de Marblanche, dans le Sud-Est, qui est logée dans un espace inadapté. Une équipe du FNE a été dépêchée sur place pour évaluer la situation à l'école de Marblanche dans la commune de Saint-Pitre, qui accueille 250 élèves pour évaluer la situation et promet d'apporter une correction rapide à cette anomalie. RFM Info, pas un problème, pas un problème. 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